0: D'abord, il a le martal.
1: Chaque semaine, un personnage dont vous nous racontez l'histoire. Cette semaine, vous nous avez dit qu'il sentait la pomme et que c'était un grand grammairien. Alors, on va essayer de faire simple, Imam Abdelali.
2: C'est le grand grammairien. C'est celui qui a compilé, le premier, qui a compilé les règles de grammaire. Hein, il s'appelle Sibawé. Sibawé, il est connu, hein, avec son fameux livre Kitab Sibawé. On l'appelle le livre de Sibawé. Il n'a même pas besoin de nom. C'est le livre de Sibawé qui compile la plupart des règles de grammaire et qui a été, bien sûr, la référence de tous les ses élèves et des élèves de ses élèves. L'Arfesh, par exemple, Ibn Asfour, etc. ont été les disciples de Sibawé. Alors, bien sûr, Sibawé est un personnage originaire de Perse, d'où son nom Sibawé, qui est un nom perse qui signifie l'odeur de la pomme. Ra'ihat at-tuffah. Pourquoi? Alors parce que certains disent qu'il se parfumait à l'odeur du parfum de la pomme. Il y en a qui disent non, parce que il avait un visage comme une pomme jaune et qu'il avait un beau visage et agréable à voir. Donc et qu'il a été surnommé Sibawé pour cela. En gros, c'est Sibawé, le grammairien par excellence, qui est mort très jeune, mais qui a fait son œuvre très rapidement. Et imaginons s'il avait encore vécu longtemps, qu'est-ce qu'il aurait pu faire pour la civilisation arabe. Là, on ne parle pas de civilisation forcément arabo-musulmane, puisqu'il était d'abord un savant en grammaire arabe. C'était vraiment l'arabe qui l'intéressait, alors qu'il n'était même pas arabe. C'est ça qui est drôle, c'est que c'est un grand savant. Mais il était par excellence le fer de lance de l'école de Bassora, puisqu'il y avait deux écoles qui se tiraillaient, qui étaient rivaux en matière de règles de grammaire, en matière d'expression de la langue arabe. C'était les savants de Koufa et les savants de Bassora. Donc Koufa, qui est plus au nord, où a été enterré Ali ibn Abi Talib, hein, le calife, le quatrième calife de l'islam, et Bassora, qui elle se trouve pas loin du Koweït, hein, pas loin le golfe du Persique, et qui elle est aussi une grande ville imprégnée de la langue arabe, et notamment celle de Sibawé, qui était son maître par excellence. À Koufa, il avait un autre maître, c'était Al-Kisa'i. Alors qui est Al-Kisa'i? Al-Kisa'i, pour ne pas rentrer trop dans les détails, est par exemple l'un des auteurs d'une des sept lectures du Coran, une des variantes du Coran. Al-Kisa'i al-Kufi, le Kisa'i de Koufa, est une des références concernant l'une des versions du Coran telle que nous l'avons aujourd'hui dans nos librairies, dans nos coranothèques, dans nos bibliothèques islamiques. Donc voilà, c'est pas n'importe qui. Donc un jour, Sibawé rend visite à Al-Kisa'i à Bassora, à Koufa. Donc à Koufa. Et Koufa est dirigé à l'époque par les Barmaks. Les Barmakis, en gros. C'est une dynastie de vizirs, hein, qui était à la solde des Abbasides. Hein, puisque à l'époque, Bagdad est en pleine construction. Nous sommes environ au début du deuxième siècle de l'Égypte, donc à peu près en l'an 800 et quelques, et en l'an 140 et quelques, puisque c'est la fin de la dynastie Omeyyade qui avait comme capitale Damas, et la dynastie Abbaside, elle, va se construire autour de Bagdad, qui est une nouvelle ville qui va être construite elle-même par les sultans et les califes de la dynastie Abbaside.
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